0: 10月1号，法国多地高中生再次走上街头，通过封锁校门、设置路障等方式表达诉求。在巴黎，至少有27所高中受到不同程度的影响。另外，有的高中附近发生纵火事件，教学楼在火灾中损毁。 还有的地区发生了学生与警察爆发小范围冲突，一度出现紧张局面。有现场参与抗议的学生对记者表示，他们要求政府改善教学条件，增加教育资源，同时还对课程安排提出了不满。
1: Bah, on voudrait que le gouvernement agisse, qu'il comprenne qu'il y a un réel problème avec avec les écoles au niveau des classes surchargées. Être 35 par classe, bah c'est pas possible.
2: En France, en Europe, on est le pays avec le plus d'heures de cours. On a 1000 heures de cours. Quand on se repose, quand on sort, quand on a le temps de profiter de notre jeunesse, je ne sais pas.
3: Nos revendications, c'est d'abord par rapport au budget de l'État qui va être voté bientôt. On veut plus de budget pour nos enseignants, pour le service public en général. Au-delà de ça, c'est par rapport à Parcoursup. C'est un système qui a prouvé ses failles et ses limites à de nombreuses reprises depuis quelques années.
0: 值得注意的是，这场抗议正在从高中向大学蔓延。法国学生组织表示，全国至少有26所大学遭到全面封锁。
4: 法国内政部长警告称，这场从高中开始的抗议浪潮已经逐渐蔓延至大学校园，不排除未来会有更多的高校加入，甚至演变成为更大范围的学生运动。凤凰卫视，金亮江心，法国巴黎报道。
5: 稍后还有更多消息，我们一会儿见。
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